0: I want to call the Lord to visit this place.
1: Je vais appeler le Seigneur de visiter cette place.
0: So now,
1: alors maintenant,
2: Seigneur,
0: I want you to allow me.
1: Je veux que vous me permettre.
0: To step forward first.
1: D'aller devant d'abord.
2: Et après, il n'y a qu'un.
0: And speak to Jehovah Yahweh.
1: Et parler à Jehovah Yahweh.
2: Et oui, quand il est clair,
0: that he may open heaven here.
1: Afin qu'il puisse ouvrir le ciel ici.
0: And pour his glory here.
1: Et répandre sa gloire ici.
0: And bring rain here.
1: Et amener la pluie ici.
0: Mighty Father.
1: Puissant Père.
2: Et si en engagement.
0: The mighty God of Israel.
1: Le puissant Dieu d'Israël.
0: Jehovah Elohim.
1: Jehovah Elohim.
2: Jehovah Elohim.
0: The mighty creator.
1: Le puissant créateur.
0: Father, look, we are gathered here tonight.
1: Père, regarde, nous sommes rassemblés ici ce soir.
0: In Yamoussoukro, Ivory Coast.
1: A Yamoussoukro, en Côte d'Ivoire.
2: Yamoussoukro, Côte d'Ivoire.
0: And mighty Father.
1: Et puissant Père.
2: Et si, en engagement.
0: This past night.
1: Cette nuit passée.
0: You have shown me rain here.
1: Tu m'as montré la pluie ici.
2: Et les mises au fond.
0: Let us clap to the Lord.
1: Acclamons le Seigneur.
2: Et bonhomme, Yamien.
0: You have shown me rain here.
1: Tu m'as montré la pluie ici.
2: Et les mises au fond.
0: In the mighty name of Jesus.
1: Dans le puissant nom de Jésus.
0: You have shown me people celebrating here.
1: Tu m'as montré le peuple en train de célébrer ici.
2: Attendez, les mamans au fond.
0: In the mighty name of Jesus.
1: Dans le puissant nom de Jésus.
0: So my Lord and my God.
1: Alors mon Seigneur et mon Dieu.
0: I ask you now to open heaven here.
1: Je vous demande maintenant d'ouvrir le ciel.
2: Ici.
0: And bring rain here.
1: Et amener la pluie ici.
0: The rain of the last anointing.
1: La pluie de l'onction des temps de la fin.
0: The latter glory.
1: La dernière gloire.
0: In the mighty name of Jesus.
1: Dans le puissant nom de Jésus.
2: Jésus demain nous.
0: Amen.
1: Amen.
2: Amen.
0: Hallelujah.
1: Hallelujah.
0: Hallelujah.
1: Hallelujah.
0: The president of pastors asked me for rain when I arrived.
1: Le président des pasteurs m'a demandé la pluie quand je suis arrivé.
2: Malgré du lavage, mon abbé dit lui me fait.
0: Now.
1: Maintenant.
2: Seigneur.
0: Blessed people.
1: Peuple béni.
0: Right a few minutes ahead of us here.
1: Jusqu'à quelques minutes au devant de nous ici.
2: Mais j'allais au fond.
0: Is a tremendous visitation of God.
1: Il y a une visitation extraordinaire de Dieu.